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Bienvenue dans la matinale, des infos, des jeux, de la musique, l'horoscope et une ambiance au top jusqu'à 11h. Installez-vous, on passe la matinée ensemble, c'est parti.

le retour que l'on n'attendait plus, les copains du groupe Trio se réunissent à nouveau pour souffler leurs 30 bougies avec le magnifique single La Traversée, un hymne à l'amitié fidèle au temps qui passe.

0: Allez, c'est parti avec l'horoscope.
1: Bonjour à tous, nous fêtons Victor. Alors, quelle sera la couleur de votre ciel astral ?
2: Bélier, suivez votre flair même s'il va à contre-courant des idées reçues.
1: Taureau, cessez de tout critiquer. L'ironie est une des formes d'expression favorite, mais vos amis peuvent parfois être blessés par vos paroles.
2: Gémeaux, eh bien l'amitié sera essentielle pour vous. Vous pourrez le constater aujourd'hui.
1: Cancer, soyez à l'heure, car aujourd'hui, votre emploi du temps va être très chargé.
2: Lion, cette journée peut être un signe de malentendu. Entendu. N'attendez pas qu'une situation s'envenime pour aborder le dialogue.
1: Vierge, observez ce qui se passe autour de vous. Soyez à l'écoute de ce qui est bon pour vous.
2: Balance, que vous soyez seul ou en couple, eh bien votre optimisme vous donne des ailes.
1: Scorpion, vous obtiendrez de meilleurs résultats avec un dialogue cohérent et vos échanges seront plus constructifs.
2: Sagittaire, vous pourriez bien avoir le retour d'une personne oubliée ou que vous n'attendiez pas d'avoir des nouvelles de sitôt. Sachez quand même que c'est de très bon augure.
1: Capricorne, ne soyez pas trop directif avec votre entourage car des heurts risquent d'éclater.
2: Verseau, vous êtes dans une phase de réflexion. Et oui, vous pensez à l'avenir, vous avez mille et une idées en tête.
1: Enfin Poisson, réfléchissez sérieusement avant d'entamer une action irrévocable concernant vos affaires. Bonne journée à tous. Demain, nous fêterons Marie-Madeleine.

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0: On retrouve Pierrette pour l'éphéméride de ce jour.
1: Bonne fête Victor. Leur couleur le blanc, leur chiffre le 6. Les naissances du 21 juillet. Cat Stevens, le chanteur. Caroline Tresca, l'animatrice. Charlotte Gainsbourg, actrice et chanteuse. Fabienne Négal, l'ancienne speakerine et animatrice de télévision. Arlette Chabot, la journaliste, animatrice de radio et de télévision.
2: En 1951, c'est la naissance de Robin Williams, l'acteur et humoriste.
1: En 1948, Hubert Félix Thiéfaine, le chanteur et compositeur. En 1926, Sim, l'humoriste, acteur et chanteur. Et en 1899, Ernest Hemingway, l'écrivain. Les décès. En 2016, Bernard Dufour, peintre, photographe et écrivain, connu pour ses représentations très sexuées de la femme. En 2013, Denis de la Patelière, le réalisateur. En 2012, Jean Ferniaud, le journaliste et écrivain, chroniqueur politique, mais aussi critique de gastronomie. En 1998, Alan Shepard, l'astronaute, qui fut le premier Américain dans l'espace.
2: En 2016, Johnny Hallyday donne son 90e et dernier concert de la tournée Restez vivant au Théâtre antique de Vienne.
1: En 2008, c'est la révision de la Constitution. Le Parlement, réuni en congrès à Versailles, a finalement dit oui par 539 voix contre 357. En 2005, nouveau record à la voile en solitaire en 3 jours, 5 heures et 12 minutes pour le Français Thomas Coville, avec son trimaran Sodebo sur le parcours Miami-New York. En 2003, le taux du livret A passe de 3 à 2,25%. En 1985, en cyclisme, Bernard Hinault, à 31 ans, remporte pour la 5e fois le Tour de France. En 1974, en cyclisme, Eddy Merckx remporte le Tour de France pour la 5e fois. En 1969, l'astronaute américain Neil Armstrong est le premier homme à marcher sur la Lune devant 600 millions de téléspectateurs durant la mission Apollo 11. Le dicton « Quand il pleut le jour de la Saint-Victor, la récolte n'est pas d'or. Et à la Saint-Victor, le moissonneur ne dort. »

Jusqu'au 26 juillet, une exposition s'installe dans le cadre magnifique du cloître de l'ensemble de la cathédrale de Saint-Dié. Pour cette édition, deux invités sont à l'honneur, passionnés par leur travail du bois. Leurs approches différentes mais complémentaires vous feront découvrir toute la noblesse de ce matériau. L'exposition rassemble exclusivement des créations originales. Si le bois est le fil conducteur, d'autres artistes exposeront des œuvres surprenantes en métal, pierre, céramique, bronze, résine ou en matériaux de récupération. L'entrée est libre, c'est ouvert tous les jours de 10h à midi et de 14h à 18h. Une belle occasion d'allier découverte patrimoniale et création artistique, tout en profitant de la fraîcheur du cloître.

0: Besoin de conseils pour redonner vie à votre jardin ? 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

0: Bonjour à tous. Non content d'être beau, les papillons peuvent réellement aider votre jardin à se développer. Tout en voltigeant de fleur en fleur, ils fertilisent les plantes. Si vous souhaitez attirer des papillons dans votre jardin, plantez du fenouil, du chardon globe, de la verge d'or, de la rose trémière, de la lavande, de l'asclépiade, du chardon et du saule. Ces plantes pourraient également attirer des colibris et des abeilles qui aideront à la pollinisation. Pour faire en sorte qu'ils reviennent, installez un distributeur de nourriture pour papillons et colibris. C'est le moins que vous puissiez faire pour rembourser ces petits travailleurs de leur dur labeur dans votre jardin, désormais sain et luxuriant. Bonne journée à vous.
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D'ici une dizaine de minutes, on vous emmène à la ferme d'Argentin à Lièpre et on vous offre vos entrées. Des animaux, des jardins, des jeux et une parenthèse nature au pied de la montagne vous y attend. Pour jouer, retenez le numéro de téléphone, le 03 29 57 37 74. À tout à l'heure.

Le 17 juillet 2016, l'œuvre architecturale de Le Corbusier faisait son entrée au patrimoine mondial de l'UNESCO. Parmi ses chefs-d'œuvre figure un trésor local d'exception, l'usine Duval, le seul et unique bâtiment industriel édifié par le célèbre architecte suisse. Conçue comme une véritable usine verte, elle incarne une vision moderne combinant innovation, fonctionnalité et qualité de vie au travail. Le musée Pierre Noël vous propose pour ses 10 ans de plonger dans l'histoire de sa conception grâce à des photographies d'époque et une maquette détaillant ses principes architecturaux. Une immersion à petite échelle idéale pour appréhender le génie de Le Corbusier. En sortant du musée à quelques pas de là, vous pourrez vous rendre sur la place aménagée devant l'usine pour admirer l'édifice en réel et apprécier toute la richesse de ses lignes, de ses volumes et de ses détails en toute connaissance de cause. Une belle occasion de poser un autre regard sur ce patrimoine d'exception qui fait la fierté de Saint-Dié.

envie d'une sortie originale en famille, direction la ferme d'Argentin à Lièpre. Celle-ci vous propose durant l'été un véritable voyage dans le temps avec une programmation d'animation quotidienne captivante autour des animaux et des métiers d'autrefois. Alors, si vous avez envie de vous y rendre, ce matin, je vous offre votre passe-famille. Pour le gagner, c'est très simple. Soyez le premier à trouver le nom de l'artiste qui arrive à l'antenne et appelez-moi vite au 03 29 57 37 74. Tentez votre chance car ce n'est pas forcément le premier qui m'appelle qui trouve la bonne réponse. Alors, à vos téléphones, bonne chance à tous.

0: Bravo à notre gagnant du jour. Effectivement, la bonne réponse était bien Nicole Croisy. Il remporte son passe-famille pour la ferme d'Argentin, où, durant l'été, un programme passionnant s'annonce pour petits et grands. Aujourd'hui, honneur aux chasseurs-cueilleurs avec l'animation au temps des saguets. Glissez-vous dans la peau de nos ancêtres et testez votre adresse en vous initiant au tir à la saguée avec propulseur sur les rênes artificielles. Et ce n'est pas tout, soin aux animaux, histoire contée et espace dédié aux tout petits vous y attendent chaque jour. Pour bien préparer votre visite, vous trouverez plus d'informations sur le site ferme-argentin.com. Et bien sûr, si vous n'avez pas remporté ce passe-famille, n'hésitez pas à retenter votre chance dès demain matin.
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0: Les astuces grand-mère avec Rosette, c'est tout de suite sur Radio Bellevue. Bonjour Rosette.
1: Bonjour à tous. Adieu la graisse. Pour enlever le gras qui adhère à la poêle, voici une astuce. Passez à l'intérieur du marc de café. Il l'éliminera et vous aurez moins de mal à nettoyer la poêle. Et autre avantage, votre éponge ne s'imprégnera pas de matière grasse.

Face à la situation critique des nappes et des cours d'eau, le préfet durcit les restrictions pour préserver l'eau potable. Il est donc strictement interdit tout arrosage, potager, jardin, pelouse et plantes en pot. Le lavage des voitures, sauf obligation réglementaire ou technique, et ce même en station de lavage. Le remplissage et la mise à niveau des piscines et bassins. Chaque geste compte pour préserver nos ressources prioritaires. Merci pour votre civisme.

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4: Bonjour à tous. Une ambiance très tendue hier soir dans l'hémicycle. La loi d'urgence agricole a été adoptée dans la nuit par les députés. Elle permettra notamment de réintroduire de manière dérogatoire certains pesticides interdits pour les filières les plus en difficulté comme la betterave ou la noisette. Le texte doit être définitivement adopté en fin de journée après son nouvel examen par le Sénat. Le Parlement, également tout proche d'interdire les réseaux sociaux aux moins de 15 ans. La proposition de loi sera soumise au vote du Sénat dans l'après-midi puis à l'Assemblée en fin de journée. La France deviendrait ainsi le premier pays d'Europe à instaurer une majorité numérique. Le texte comporte aussi l'interdiction du téléphone portable au lycée, devrait entrer en vigueur à la rentrée. Pendant ce temps, députés et sénateurs parviennent à trouver un compromis sur le projet de loi Riposte. L'essentiel des mesures réclamées par le ministre de l'Intérieur ont été validées. De l'interdiction de la vente de protoxyde d'azote aux particuliers à la création d'un délit d'organisation ou de participation à une free party, en passant par l'alourdissement des peines pour les rodéos urbains. Dans l'actualité également, la situation s'améliore dans le Var. Le feu qui s'est déclaré dimanche sur la commune de Tarado est fixé depuis hier soir après avoir parcouru quelques 200 hectares. Le Var placé ce mardi en alerte rouge pour risque très élevé de feux de forêt. Au total, 5 départements du sud-est sont concernés. Une trentaine sont en alerte orange. À l'étranger, les frappes américaines se poursuivent en Iran. Donald Trump menace de faire payer à Téhéran plusieurs fois le prix de chaque soldat américain tué. 3 militaires américains sont morts ces derniers jours au Moyen-Orient. Air France maintient la suspension de ses vols vers Dubaï et Riyad pour raisons de sécurité. Et puis l'Espagne prend la tête du classement FIFA. Elle double l'Argentine après sa victoire en finale de la Coupe du Monde. La France reste de son côté sur le podium à la 3e place. 2 millions d'Espagnols se sont réunis hier à Madrid pour le retour des champions du monde qui ont célébré leur 2e étoile avec leur public. Excellente matinée à tous.

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0: 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Bonjour Rachel.
1: Bonjour Sylvie. Bonjour à tous. Les trois clés zen d'aujourd'hui vont vous aider à poser vos soucis. Avant de pénétrer chez vous, visualisez vos soucis, votre stress. Les posez sur le pas de votre porte, comme vous le feriez d'un parapluie trempé. En effet, déposez vos soucis à l'extérieur avant de rentrer chez vous pour être serein. Autorisez-vous un instant de pause, puis prenez le temps de souffler, de respirer. Si vous réfléchissez à ce qui est important pour vous, vous verrez que ce ne sont pas les soucis auxquels vous penserez en premier. Voyez l'essentiel dans votre vie. En regardant, en se concentrant sur l'essentiel, vous allez vous libérer de vos soucis. Il faut apprendre à abandonner votre stress, lâcher prise. Pas facile, me direz-vous. Eh bien non, pas facile, mais essayez. Imaginez votre parapluie devant votre porte, posez dessus vos soucis, votre stress, et regardez-les glisser et disparaître dans le sol. Et maintenant, ouvrez votre porte, vous êtes serein et disponible. Soyez disponible. Vos soucis disparaîtront comme par magie si vous prenez ne serait-ce qu'un instant pour ouvrir votre parapluie et y laisser glisser et disparaître vos contrariétés, vos peurs, vos angoisses, vos soucis. Je vous souhaite de passer une excellente journée et pour faire disparaître vos soucis, votre stress, n'oubliez pas les trois clés zen d'aujourd'hui. Voyez l'essentiel dans votre vie, lâchez prise, soyez disponible.

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D'ici une dizaine de minutes, ouvrez bien grand vos oreilles. Le jeu de la ferme aventure arrive. Le tout premier parc pieds nus de France vous propose de vivre une expérience unique entre rire, nature et sensations inédites. Alors, pour gagner vos entrées, rendez-vous d'ici 10 minutes. Notez d'ores et déjà le numéro de téléphone auquel il faudra m'appeler, le 03 29 57 37 74. À tout à l'heure.

0: Eros Ramazzotti sur Radio Bellevue et tout de suite l'instant bien-être avec Rachel.
1: Bonjour à tous, aujourd'hui je vais vous parler de la fatigue. Nous pouvons distinguer trois sortes de fatigue. La fatigue physique, qui peut être due à une maladie, devra favoriser le repos, une quantité de sommeil suffisant et une alimentation équilibrée. La stimulation par massage du point situé à 5 cm sous le nombril pendant 5 minutes chaque matin vous permettra de retrouver de l'énergie. La fatigue physique, due à un surmenage de travail professionnel ou domestique, de sport, vous demandera de ralentir le rythme de votre activité. Vous pouvez relancer l'énergie de votre corps en stimulant par pression chaque extrémité des 10 doigts plusieurs fois par jour. La fatigue psychologique, provoquée par des conflits, des soucis, des chagrins, vous obligera à lâcher prise, à prendre du recul par rapport à la situation. Bien sûr, la fatigue ne doit pas être un état permanent. Stimulez votre énergie pour retrouver du dynamisme et si ça persiste, consultez votre médecin. Je vous souhaite de passer une très belle journée et surtout, prenez soin de vous.

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En plus du sentier pieds nus, il y a 3 labyrinthes, une mini-ferme, un parcours dans les arbres, 2 escape games et une grande halle avec des animations pour tous. 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

Bravo à notre gagnant, il a su me dire qu'il s'agissait de Vita. Il remporte donc ses entrées pour se rendre à la ferme Aventure, à la Chapelle au Bois. C'est une sortie pas comme les autres qu'il y attend, entre prairies et forêts, pour vivre des sensations oubliées et partager des souvenirs inoubliables. Tarif 16 euros à partir de 12 ans, 14,50 euros pour les enfants de plus d'un mètre. Plus d'infos sur le site www.laferme-aventure.fr. Et pas de panique, si vous n'avez pas gagné, on rejoue dès demain.

Retour en 1997 sur Radio Bellevue. Cet été-là, une voix puissante et mystérieuse s'emparait de toute la France. On écoute Wes avec son légendaire Alan, un shoot de pure lumière et de souvenirs qui fait du bien.

0: Et tout de suite, on retrouve Isabelle et sa rubrique Parlons Cuisine.
1: Bonjour à tous et bienvenue sur Radio Bellevue. Ce matin, je vais vous parler de la tomate. Elle fait partie de la famille des Solanacées. C'est le deuxième légume le plus consommé au monde, après sa cousine, la pomme de terre. Elle nous vient de l'Amérique du Sud, avec des formes sauvages rencontrées au Pérou et en Équateur. Mais elle a été cultivée pour la première fois au Mexique. En grappe, ronde, côtelée ou allongée, en France, on cultive 550 000 tonnes de tomates par an, principalement en Bretagne, Val-de-Loire, le Nord-Est et en Méditerranée. Il en existe de nombreuses variétés, avec des goûts, des formes et des couleurs très différentes. Elles peuvent être précoces, comme la marmande et la cœur de bœuf. Il y a également les variétés mi-saison, comme la noire de Crimée et l'ananas noir. Et enfin les tardives, comme la Saint-Mar et la Big Zebra. Elles sont goûteuses l'été, alors pensez aux tomates cerises, qui sont délicieuses à l'apéritif. Quelle que soit sa variété, celle-ci est riche en vitamine C, B3, B5 et B9. Elle contient des carotènes, excellents pour la peau, alors ne vous en privez pas. Riche en potassium, elle diminue l'hypertension. Elle est peu calorique puisqu'elle est constituée de 95% d'eau, ce qui contribue à une bonne hydratation de notre organisme et favorise l'élimination des toxines. On la déguste en salade, avec un filet d'huile d'olive, du sel et du poivre ou du basilic. Vous pouvez aussi faire des tomates farcies, des tomates persillées à la provençale, un gratin de tomates ou encore un velouté de tomates, mais aussi faire du coulis de tomates ou du ketchup. La tomate est acide, alors pensez à mettre un morceau de sucre pendant la cuisson pour l'adoucir et pour les peler facilement, ébouillantez-les quelques secondes, puis frottez-les doucement avec le côté non coupant d'un couteau. À bientôt pour une nouvelle rubrique Parlons Cuisine sur Radio Bellevue.

Depuis peu, vous pouvez utiliser l'application France Identité sur votre smartphone pour justifier de votre identité lors de l'embarquement ou du dépôt des bagages en soute. Attention cependant, cela ne concerne que les vols intérieurs. L'identité numérique n'est pas acceptée dans les aéroports étrangers ni pour les contrôles de passage de frontières. Pour tout voyage international ou pour votre vol de retour depuis l'étranger, vos documents physiques, carte d'identité, papier ou passeport restent strictement obligatoires. Pour pouvoir l'utiliser, il faut être majeur, posséder la nouvelle carte d'identité format carte bancaire et avoir un smartphone mis à jour avec au minimum Android 11 ou iOS 16.6.

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2: Bonjour à tous, une nouvelle journée à haut risque sur le front des incendies dans le sud-est. 5 départements du pourtour méditerranéen sont placés en alerte rouge, notamment le Var, où l'incendie de Tarado est officiellement fixé depuis hier soir. Les flammes ont parcouru 200 hectares et se sont propagées jusqu'à la commune voisine des Arcs. Le Var également maintenu en vigilance orange canicule, tout comme les Bouches-du-Rhône, le Gard, l'Hérault ainsi que les deux départements corses. Un policier grièvement blessé après un refus d'obtempérer cette nuit à Marseille. Âgé de 44 ans, il a été violemment percuté par un véhicule en fuite dans le 10e arrondissement. Son pronostic vital a été engagé, mais ses jours ne sont désormais plus en danger. Le conducteur et ses trois passagers ont été placés en garde à vue. La FNSEA salue une étape majeure et une première victoire pour les agriculteurs français. L'Assemblée nationale a adopté cette nuit le projet de loi d'urgence agricole. Un texte qui prévoit notamment de confier à l'ANSES le pouvoir d'autoriser à titre dérogatoire la réintroduction de deux pesticides interdits en France ou encore le doublement des capacités de stockage d'eau à usage agricole d'ici 2035. La proposition de loi va être étudiée par le Sénat en vue d'une adoption définitive. Il dénonce une action d'intimidation extrêmement grave. Le ministre des Affaires étrangères, Jean-Noël Barrot, réagit après ces faits survenus dimanche soir en Iran. Deux agents de l'ambassade de France à Téhéran ont été retenus pendant plusieurs heures par les services de sécurité iraniens. L'un d'eux a même été molesté, une action inadmissible qui ne pourra pas rester sans conséquences, prévient le Quai d'Orsay. Elle était fermée au public depuis le spectaculaire cambriolage d'octobre dernier. La galerie d'Apollon rouvrira demain au musée du Louvre. Une réouverture sans vitrine ni bijoux exposés, précise Christophe Leribaud, le président du musée, dans une interview aux Parisiens. Et puis un contre-la-montre individuel pour lancer cette troisième et dernière semaine de course. Après une journée de repos, les coureurs du Tour de France remontent en selle. 16e étape entre Évian et Thonon-les-Bains. Excellente fin de matinée à tous.

une des figures les plus marquantes de l'Alsace, le docteur Albert Schweitzer, premier médecin sans frontières, a fait construire sa maison en 1928 avec le prix Goethe de Francfort. Alors, si vous souhaitez découvrir ce lieu qui est devenu un musée, tendez bien l'oreille, d'ici une dizaine de minutes, on jouera pour deux entrées. Vous pouvez d'ores et déjà noter le numéro de téléphone auquel il faudra m'appeler, le 03 29 57 37 74. À tout à l'heure.

0: L'éphéméride de ce mardi, c'est tout de suite avec Pierrette. Alors découvrons les faits marquants de ce jour.
1: Bonne fête Victor. Leur couleur le blanc, leur chiffre le 6. L'indécence du 21 juillet. Cat Stevens, le chanteur. Caroline Tresca, l'animatrice. Charlotte Gainsbourg, actrice et chanteuse. Fabienne Négal, l'ancienne speakerine et animatrice de télévision. Arlette Chabot, la journaliste, animatrice de radio et de télévision.
2: En 1951, c'est la naissance de Robin Williams, l'acteur et humoriste.
1: En 1948, Hubert Félix Thiéfen, le chanteur et compositeur. En 1926, Sim, l'humoriste, acteur et chanteur. Et en 1899, Ernest Hemingway, l'écrivain. Les décès. En 2016, Bernard Dufour, peintre, photographe et écrivain, connu pour ses représentations très sexuées de la femme. En 2013, Denis de la Patellière, le réalisateur. En 2012, Jean Ferniaud, le journaliste et écrivain, chroniqueur politique, mais aussi critique de gastronomie. En 1998, Alan Shepard, l'astronaute, qui fut le premier Américain dans l'espace.
2: En 2016, Johnny Hallyday donne son 90e et dernier concert de la tournée Restez vivant au Théâtre antique de Vienne.
1: En 2008, c'est la révision de la Constitution. Le Parlement, réuni en congrès à Versailles, a finalement dit oui par 539 voix contre 357. En 2005, nouveau record à la voile en solitaire en 3 jours, 5 heures et 12 minutes pour le Français Thomas Coville, avec son trimaran Sodebo sur le parcours Miami-New York. En 2003, le taux du livret A passe de 3 à 2,25%. En 1985, en cyclisme, Bernard Hinault, à 31 ans, remporte pour la 5e fois le Tour de France. En 1974, en cyclisme, Eddy Merckx remporte le Tour de France pour la 5e fois. En 1969, l'astronaute américain Neil Armstrong est le premier homme à marcher sur la Lune devant 600 millions de téléspectateurs durant la mission Apollo 11. Le dicton « Quand il pleut le jour de la Saint-Victor, la récolte n'est pas d'or. Et à la Saint-Victor, le moissonneur ne dort. »

Direction la vallée de Münster, puisque ce matin, je vous offre deux entrées pour visiter le superbe musée Albert Schweitzer à Gunzbach. Pour cela, il faut trouver le nom de l'artiste qui arrive à l'antenne et m'appeler au 03 29 57 37 74. Surtout, n'hésitez pas, ce n'est pas forcément le premier qui me téléphone, qui trouve la bonne réponse. 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Allez, c'est parti.

Ça y est, n'appelez plus, c'est gagné. Il s'agissait bien de Jean-Jacques Goldman. Notre heureux gagnant emporte deux entrées pour le musée Albert Schweitzer à Gunzbach. Il pourra y découvrir la maison couverte de lierre du docteur Albert Schweitzer. Bâtie grâce au prix Goethe en 1928, cette demeure est restée intacte et fut le quartier général européen du célèbre médecin de Lambaréné. Parcourez sa chambre de travail, admirez ses diplômes et explorez l'espace muséographique de plus de 400 mètres carrés. Entre souvenirs d'Afrique, instruments de médecine d'époque et ateliers pédagogiques, pour les plus jeunes, la visite offre une vraie réflexion sur la philosophie du respect de la vie. Plus d'infos sur le site www.schweitzer.org et bien sûr, si vous n'avez pas gagné, je vous invite à rejouer dès demain matin.

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Les trois clés zen d'aujourd'hui vont vous initier à l'apaisement des bougies. Savez-vous que la flamme d'une bougie émet des ondes positives aux effets apaisants? Les bougies sont un peu passées de mode et pourtant elles émettent par leur flamme un effet apaisant. Achetez une bougie pour tester ses bienfaits. Le soir, allumez cette bougie car sa flamme émet des ondes positives. Regardez la flamme vaciller et vous serez surpris de la détente que cela va vous procurer. Les mouvements, les couleurs, les odeurs que cette bougie va dégager ne vous laissera pas indifférent. Appréciez ce calme qui va vous remplir d'une paix intérieure. Pour profiter de vos soirées dans le calme, allumez une bougie qui, en plus de son côté apaisant, sera un bel objet de décoration. Faites-en un rituel pour apprécier la sérénité du soir. Courez vite acheter une bougie pour mettre rapidement en pratique les trois clés zen d'aujourd'hui qui sont acheter une bougie, regardez la flamme vaciller, appréciez ce calme. Je vous souhaite de passer une excellente journée et que votre soirée soit apaisante.

Quand Céline Dion chante les mots qui nous unissent, le temps s'arrête. Vous venez d'écouter Bonjour, pardon, merci, un joyau de bienveillance pour illuminer votre journée.

Et voilà, c'est la fin de cette émission en votre compagnie. Merci de l'avoir suivie. On se retrouve demain. En attendant, je vous laisse avec Julie.

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4: Bonjour à tous, une nouvelle journée à haut risque sur le front des incendies dans le sud-est. 5 départements du pourtour méditerranéen sont placés en alerte rouge, notamment le Var, où l'incendie de Tarado est officiellement fixé depuis hier soir. Les flammes ont parcouru 200 hectares et se sont propagées jusqu'à la commune voisine des Arcs. Le Var également maintenu en vigilance orange canicule, tout comme les Bouches-du-Rhône, le Gard, l'Hérault ainsi que les deux départements corses. Un policier grièvement blessé après un refus d'obtempérer cette nuit à Marseille. Âgé de 44 ans, il a été violemment percuté par un véhicule en fuite dans le 10e arrondissement. Son pronostic vital a été engagé, mais ses jours ne sont désormais plus en danger. Le conducteur et ses trois passagers ont été placés en garde à vue. La FNSEA salue une étape majeure et une première victoire pour les agriculteurs français. L'Assemblée nationale a adopté cette nuit le projet de loi d'urgence agricole. Un texte qui prévoit notamment de confier à l'ANSES le pouvoir d'autoriser à titre dérogatoire la réintroduction de deux pesticides interdits en France ou encore le doublement des capacités de stockage d'eau à usage agricole d'ici 2035. La proposition de loi va être étudiée par le Sénat en vue d'une adoption définitive. Il dénonce une action d'intimidation extrêmement grave. Le ministre des Affaires étrangères, Jean-Noël Barrot, réagit après ces faits survenus dimanche soir en Iran. Deux agents de l'ambassade de France à Téhéran ont été retenus pendant plusieurs heures par les services de sécurité iraniens. L'un d'eux a même été molesté, une action inadmissible qui ne pourra pas rester sans conséquences, prévient le Quai d'Orsay. Elle était fermée au public depuis le spectaculaire cambriolage d'octobre dernier. La galerie d'Apollon rouvrira demain au musée du Louvre. Une réouverture sans vitrine ni bijoux exposés, précise Christophe Leribaud, le président du musée, dans une interview aux Parisiens. Et puis un contre-la-montre individuel pour lancer cette troisième et dernière semaine de course. Après une journée de repos, les coureurs du Tour de France remontent en selle. 16e étape entre Évian et Thonon-les-Bains. Excellente fin de matinée à tous.

0: Voici votre horoscope.
1: Bonjour à tous, nous fêtons Victor. Alors, quelle sera la couleur de votre ciel astral ?
2: Bélier, suivez votre flair même s'il va à contre-courant des idées reçues.
1: Taureau, cessez de tout critiquer. L'ironie est une des formes d'expression favorite, mais vos amis peuvent parfois être blessés par vos paroles.
2: Gémeaux, eh bien l'amitié sera essentielle pour vous. Vous pourrez le constater aujourd'hui.
1: Cancer, soyez à l'heure, car aujourd'hui, votre emploi du temps va être très chargé.
2: Lion, cette journée peut être un signe de malentendu. N'attendez pas qu'une situation s'envenime pour aborder le dialogue.
1: Vierge, observez ce qui se passe autour de vous. Soyez à l'écoute de ce qui est bon pour vous.
2: Balance, que vous soyez seul ou en couple, eh bien votre optimisme vous donne des ailes.
1: Scorpion, vous obtiendrez de meilleurs résultats avec un dialogue cohérent et vos échanges seront plus constructifs.
2: Sagittaire, vous pourriez bien avoir le retour d'une personne oubliée ou que vous n'attendiez pas d'avoir des nouvelles de si tôt. Sachez quand même que c'est de très bon augure.
1: Capricorne, ne soyez pas trop directif avec votre entourage car des heurts risquent d'éclater.
2: Verseau, vous êtes dans une phase de réflexion. Et oui, vous pensez à l'avenir, vous avez mille et une idées en tête.
1: Enfin, Poisson, réfléchissez sérieusement avant d'entamer une action irrévocable concernant vos affaires. Bonne journée à tous. Demain, nous fêterons Marie-Madeleine.

0: C'est l'heure de découvrir ce que les fleurs ont à nous dire. Pierrette est avec nous pour nous révéler le langage caché de nos bouquets. Bonjour Pierrette, on t'écoute.
1: Bonjour à tous. Comme chaque mardi, je vous parle des fleurs que nous offrons. Mais quel est le langage du mimosa? C'est la fleur qui s'offre le plus souvent à nos grands-mères, mais on déconseille de l'offrir à une personne hospitalisée à cause du pollen que cette fleur dégage. Symbole de sécurité et d'amour inconditionnel dans le langage des fleurs, le mimosa se prête à dire « Nul ne sait à quel point je vous aime ». Il fut importé en France sur la côte méditerranéenne depuis l'Australie au début du 19e siècle par le grand explorateur James Cook. Bonne journée à tous.

0: 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Amateurs de belles balades et de nature, mercredi, le club vosgien Fave Bruges vous propose de prendre l'air avec une super randonnée ouverte à tous. Venez découvrir ou redécouvrir le circuit historique de l'Esseux. C'est une très belle boucle d'environ 9 km avec un dénivelé accessible de 200 mètres. L'occasion idéale de marcher à votre rythme dans une ambiance chaleureuse et de faire le plein d'histoires locales. Le rendez-vous est fixé à 13h30, place de la mairie. Que vous veniez seul, en famille ou entre amis, chaussez-vous bien et rejoignez le groupe. Pour obtenir plus de détails sur cette sortie, vous pouvez appeler le 06 75 40 62 45. Samedi 25 juillet à 20h30, le Festival des Abbayes investit le cadre exceptionnel de l'usine Le Corbusier Duval à Saint-Dié pour un concert en plein air du quintet avant, nommé le concert impromptu. Pensez à prendre une petite laine pour la soirée. Les billets sont déjà disponibles dans vos offices du tourisme et sur le site billetterie.vauge-porte-alsace.fr. Avis aux épicuriens et aux amoureux de bonne cuisine locale, Grande Fosse Café vous invite à une expérience culinaire inédite, le repas du marché. Rendez-vous pour cela samedi 1er août à 19h30 à la salle communale de la Grande Fosse. Au menu, une formule entrée plat et dessert à 15€ par personne, imaginée à partir des produits frais du marché, éphémères et sublimés par le chef Bernard. Et ce n'est pas tout, les festivités continueront le lendemain sur le marché à la Grande Fosse où vous pourrez rencontrer le chef qui fera des démonstrations et vous confiera ses secrets de cuisine pour réaliser les plats mangés la veille. En bonus, les fiches recettes du menu vous seront offertes pour refaire ces délices à la maison. Attention, les places sont limitées, alors n'hésitez pas à réserver la vôtre au 06 89 09 17 92 ou par mail à contact@grandefossecafe.fr. Le dimanche 2 août, le village de Neuville-et-sur-Fave est en fête. Le comité des fêtes vous propose dès le matin de venir chiner sur le grand vide grenier. À midi et le soir, pas besoin de cuisiner. Installez-vous confortablement sous le chapiteau avec de délicieuses grillades, des frites et pour vous rafraîchir, une buvette. Dès 16h jusqu'à minuit, retrouvez le grand bal animé par l'orchestre Cadence. Avis aux exposants, il reste encore des emplacements pour le vide-grenier au tarif de 2€ le mètre. Pensez à réserver avant mardi 28 juillet au 06 09 59 35 40. Vous résidez à Provenchères-et-Colroy et si vous profitiez de l'été pour faire de la place chez vous et gagner un peu d'argent, l'association Les Sauterets du Voyemont prépare un grand vide maison collectif qui aura lieu le 15 et 16 août prochain. Alors n'attendez pas le dernier moment pour trier votre garage, vos placards ou votre grenier. Vous pouvez d'ores et déjà réserver votre emplacement pour participer à ce grand déballage au cœur du village. Ne manquez pas cette occasion idéale pour donner une seconde vie à vos objets sans bouger de chez vous. Pour obtenir tous les renseignements et valider votre inscription, vous pouvez contacter l'association au 06 16 61 70 39 ou par mail à lessauteretsduvoyemont.88490@gmail.com. Si vous aussi souhaitez passer votre annonce à l'antenne de Radio Bellevue, n'hésitez pas, appelez-moi au 03 29 57 37 74 du lundi au vendredi.
1: Merci Sylvie pour tes suggestions de sortie et on continue en musique sur Radio Bellevue.
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1: Bonjour à tous. Le gouvernement divisé face à la loi d'urgence agricole. Le projet de loi a été adopté hier par l'Assemblée nationale et doit être voté aujourd'hui par le Sénat. Une adoption qui pourrait pousser la ministre de la Transition écologique, Monique Barbu, à démissionner selon les informations de TF1 et LCI. De son côté, le Premier ministre Sébastien Lecornu appelle à ne pas instrumentaliser ce projet de loi à des fins politiciennes. Il prévoit notamment la réintroduction dérogatoire de certains pesticides. Et la journée s'annonce chargée ce mardi à l'Assemblée nationale et au Sénat avec plusieurs textes à valider avant la pause estivale, comme celui sur la réforme du sport professionnel, sur la protection de l'enfance ou encore sur l'interdiction des réseaux sociaux aux moins de 15 ans. Le maire d'Alès exfiltré de chez lui après des menaces de mort de la DZ Mafia, c'est une information du journal Le Parisien. Les deals auraient été pris en charge par des agents du RAID suite à une suspicion de la présence d'une voiture piégée. Déjà ces derniers jours, des inscriptions menaçantes sur les murs de son domicile avaient été retrouvées. Une nouvelle journée à haut risque sur le front des incendies dans le sud-est. 5 départements du pourtour méditerranéen sont placés en alerte rouge, notamment le Var où l'incendie de Tarado est officiellement fixé depuis hier soir. Les flammes ont parcouru 200 hectares et se sont propagées jusqu'à la commune voisine des Arcs. Le Var est également maintenu en vigilance orange canicule, tout comme les Bouches-du-Rhône, le Gard, l'Hérault et les deux départements corses. Une action d'intimidation extrêmement grave. Les mots du ministre des Affaires étrangères Jean-Noël Barrot après la détention de 2 diplomates français en Iran. Les deux hommes ont été retenus plusieurs heures par les services de sécurité iraniens. L'un d'eux a même été molesté. On ignore pour l'instant les raisons de cette détention. Et puis on termine avec le Tour de France qui entame sa toute dernière semaine avec au programme aujourd'hui le contre-la-montre individuel de 26 km entre Évian et Thonon. Les départs se font dans le sens inverse du classement général. C'est donc la lanterne rouge qui ouvre la route, le polonais Kamil Gratek. Le maillot jaune Tadej Pogacar sera le dernier à partir. Excellente journée à tous. Il pourra pas...

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Retour sur l'un des plus grands succès de la fin des années 90, Nomads, avec l'inoubliable Yaka Lelo. Le titre s'est classé numéro 2 en France et a terminé 4e meilleure vente de single de l'année 1998.

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Comme chaque semaine, voici trois nouvelles possibilités d'emploi à découvrir autour de Saint-Dié-des-Vosges. Je commence en plein cœur de Saint-Dié, où un hôtel recherche un réceptionniste tournant, homme ou femme, en CDI. Vous serez notamment chargé d'accueillir les clients, de suivre les réservations et la facturation, mais aussi de participer à leur fidélisation. Vous pourrez également être amené à donner un coup de main au service en restauration. Le poste est proposé à temps complet avec des horaires décalés et du travail les week-ends et les jours fériés. 6 mois d'expérience sont indispensables, tout comme la maîtrise de l'anglais. Le salaire annoncé est de 12,31€ brut de l'heure avec des primes. Deuxième possibilité, à Tintru, une entreprise recherche un carreleur chapiste en alternance. Ce contrat d'apprentissage de 12 mois est ouvert aux débutants. Il vous permettra de préparer un titre professionnel de niveau CAP ou BEP. Vous apprendrez notamment à poser des revêtements en céramique sur les murs et sur les sols, dans les bâtiments neufs ou en rénovation, ainsi que réaliser des chapes. Il s'agit d'un poste de 35 heures par semaine avec une rémunération comprise entre 27 et 100% du SMIC. Enfin, je termine avec une annonce qui s'adresse cette fois aux personnes déjà formées et expérimentées. L'Alsacienne de restauration recrute un second de cuisine pour ses restaurants scolaires de Saint-Dié-des-Vosges. En collaboration avec le chef, vous participerez à l'organisation de la production culinaire, au contrôle de la qualité et de la présentation des plats, ainsi qu'à l'organisation du travail de l'équipe. Ce CDI de 35 heures demande un CAP ou un BEP en cuisine et 2 années d'expérience. Les horaires sont organisés du lundi au vendredi, principalement de 5h30 à 14h. Vous pouvez retrouver ces 3 annonces sur le site de France Travail. Bonne chance dans vos démarches et à très vite pour une nouvelle rubrique emploi sur Radio Bellevue.

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4: Bonjour à tous. Le maire d'Alès, sous la menace de la DZ Mafia, l'élu a été exfiltré de chez lui cette nuit, selon plusieurs médias. L'édile aurait été prise en charge par des agents du raid en cause la possible présence d'une voiture piégée. L'élu Les Républicains a déjà reçu des menaces de mort signées du groupe de narcotrafiquants. Des inscriptions menaçantes ont notamment été retrouvées la semaine dernière sur les murs de son domicile. Dans le reste de l'actualité, Monique Barbu va-t-elle démissionner? La ministre de la Transition écologique pourrait en effet fait quitter le gouvernement à la suite de l'adoption du projet de loi d'urgence agricole, un texte contre lequel elle s'est personnellement opposée et qui a été approuvé hier par l'Assemblée nationale. Il doit être voté cet après-midi par le Sénat. Il prévoit notamment la réintroduction dérogatoire de certains pesticides. En attendant, la ministre devait être reçue à la mi-journée par Sébastien Lecornu. Le Rassemblement national aurait été victime d'un piratage informatique. Le parti l'a annoncé aujourd'hui à France Télévisions. On ignore pour l'instant la nature et l'origine de cette attaque. Le RN a assuré qu'aucune donnée personnelle n'avait été dérobée. Une plainte doit être déposée. Plus de 42 000 hectares ont brûlé en France depuis le début de l'année. C'est du jamais vu depuis 20 ans sur la même période, selon les données satellitaires du système européen EFIS. Les surfaces brûlées en 2026 sont déjà nettement supérieures à l'ensemble de l'année 2025. On rappelle que 5 départements du pourtour méditerranéen sont placés en alerte rouge risque d'incendie. Que s'est-il passé dans les Pyrénées? Les secours constatent une multiplication des intoxications chez des randonneurs ayant bu de l'eau de rivière. Dans les Hautes-Pyrénées notamment, en une semaine, les CRS de Montagne ont mené 11 interventions de ce type. Les forces de l'ordre qui rappellent qu'il ne faut pas boire l'eau de montagne. Et puis, le début aujourd'hui de la dernière semaine du Tour de France. Le peloton reprend la route au lendemain de la seconde journée de repos. Au programme, un contre-la-montre individuel de 26 km entre Évian-les-Bains et Thonon-les-Bains. Excellent début d'après-midi à tous.

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2: Bonjour à tous. Le maire d'Alès, sous la menace de la DZ Mafia, l'élu a été exfiltré de chez lui cette nuit, selon plusieurs médias. L'édile aurait été prise en charge par des agents du raid en cause la possible présence d'une voiture piégée. L'élu Les Républicains a déjà reçu des menaces de mort signées du groupe de narcotrafiquants. Des inscriptions menaçantes ont notamment été retrouvées la semaine dernière sur les murs de son domicile. Dans le reste de l'actualité, Monique Barbu va-t-elle démissionner ? La ministre de la Transition écologique pourrait en effet quitter le gouvernement à la suite de l'adoption du projet de loi d'urgence agricole, un texte contre lequel elle s'est personnellement opposée et qui a été approuvé hier par l'Assemblée nationale. Il doit être voté cet après-midi par le Sénat. Il prévoit notamment la réintroduction dérogatoire de certains pesticides. En attendant, la ministre devait être reçue à la mi-journée par Sébastien Lecornu. Le Rassemblement national aurait été victime d'un piratage informatique. Le parti l'a annoncé aujourd'hui à France Télévisions. On ignore pour l'instant la nature et l'origine de cette attaque. Le RN a assuré qu'aucune donnée personnelle n'avait été dérobée. Une plainte doit être déposée. Plus de 42 000 hectares ont brûlé en France depuis le début de l'année. C'est du jamais vu depuis 20 ans sur la même période, selon les données satellitaires du système européen EFIS. Les surfaces brûlées en 2026 sont déjà nettement supérieures à l'ensemble de l'année 2025. On rappelle que 5 départements du pourtour méditerranéen sont placés en alerte rouge risque d'incendie. Que s'est-il passé dans les Pyrénées ? Les secours constatent une multiplication des intoxications chez des randonneurs ayant bu de l'eau de rivière. Dans les Hautes-Pyrénées notamment, en une semaine, les CRS de montagne ont mené 11 interventions de ce type. Les forces de l'ordre qui rappellent qu'il ne faut pas boire l'eau de montagne. Et puis, le début aujourd'hui de la dernière semaine du Tour de France. Le peloton reprend la route au lendemain de la seconde journée de repos. Au programme, un contre-la-montre individuel de 26 km entre Évian-les-Bains et Thonon-les-Bains. Excellent début d'après-midi à tous.

Notre programme spécial années 80 touche à sa fin. Pour clore l'émission, je vous propose d'écouter un dernier titre. Passez une bonne après-midi à l'écoute de Radio Bellevue. Demain, dès 13h10, vous retrouvez Isabelle pour le meilleur des années 70.

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2: Bonsoir à tous. Deux pompiers sont morts près de l'aéroport de Bordeaux-Mérignac. Une annonce cet après-midi du ministre de l'Intérieur Laurent Nunez. Ils étaient mobilisés sur un sinistre qui s'est déclaré aujourd'hui dans une prairie. D'importants moyens sont déployés. 2 hectares ont déjà brûlé. Le ministre a annoncé qu'il se rendrait prochainement sur place. On rappelle que la France est sous la menace des feux de forêt. 5 départements du sud-est sont en alerte rouge pour risque très élevé. 31 sont en alerte orange. Le procès en appel de Cédric Jubilard est finalement reporté au premier semestre 2027. Il devait initialement débuter en septembre. Cette décision a été prise par la présidente de la Cour d'assises de Haute-Garonne. Un rapport qui intervient après la découverte des ossements de Delphine Osaguel la semaine dernière dans le Tarn. Une découverte rendue possible par les aveux de Cédric Jubilard qui a reconnu le meurtre de son épouse après plus de 5 ans à nier les faits. De nombreux responsables politiques apportent leur soutien à Christophe Rivink, de Marine Le Pen à Raphaël Glucksmann en passant par Bruno Retailleau. Le maire d'Alès a dû être exfiltré de son domicile cette nuit en cause de nouvelles menaces de la DZN Mafia. L'élu aurait été mis en sécurité dans un lieu tenu secret à la demande du ministre de l'Intérieur Laurent Nunez. Le parquet national antiterroriste ouvre une enquête pour torture concernant une flottille pour Gaza en 2025. 2 personnes ayant participé à ce convoi pour l'enclave palestinienne ont en effet déposé plainte. Une autre enquête préliminaire a été ouverte début juin après un signalement du Quai d'Orsay sur la manière dont des Français avaient été traités en mai 2026 par Israël. C'est un choix qui fait polémique au sein du monde associatif. Le Parlement confirme la nomination du sénateur LR François-Noël Buffet comme défenseur des droits, un nom proposé par Emmanuel Macron. Mais l'ex-ministre est critiqué pour s'être opposé notamment au mariage pour tous. Et puis on termine avec un mot de cyclisme. Et le Tour de France a repris la route aujourd'hui pour la dernière semaine de course. Au programme en ce moment pour les coureurs, 26 km de contre-la-montre en Trévian et Thonon. Le maillot jaune Tadej Pogacar partira en dernier. Excellente fin d'après-midi à tous. 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
2: Bonsoir à tous. Dramatique incendie près de l'aéroport de Bordeaux. Deux pompiers sont morts en luttant contre les flammes. Une annonce cet après-midi du ministre de l'Intérieur, Laurent Nunez. Ils étaient mobilisés sur ce sinistre qui s'est déclaré aujourd'hui dans une prairie. D'importants moyens sont déployés. 2 hectares ont déjà brûlé. Des images à relayer sur les réseaux sociaux montrent un immense panache de fumée à proximité des pistes. Le ministre lui a annoncé qu'il se rendrait prochainement sur place. Le procès en appel de Cédric Jubilard sera bien reporté. Prévu en septembre, il se déroulera finalement au cours du premier semestre 2027, une annonce de la Cour d'appel de Toulouse. Un report qui intervient après que Cédric Jubilard a reconnu avoir tué son épouse Delphine en décembre 2020. Et selon Le Parisien, il aurait expliqué au magistrat avoir voulu faire taire la victime pendant une dispute avant de l'étrangler. Le parquet national anticriminalité organisé se saisit des menaces contre le maire d'Alès. Une annonce alors que l'élu a dû être exfiltré de chez lui cette nuit. En cause, des menaces de la DZ Mafia. Christophe Rivin aurait été mis en sécurité dans un lieu tenu secret à la demande du ministre de l'Intérieur, Laurent Nunez. Les autorités auraient eu le renseignement d'un possible véhicule piégé. Le revirement de l'Assemblée nationale. Les députés ont finalement approuvé cet après-midi la perpétuité pour les viols en série sur les moins de 15 ans. Une mesure issue de la loi de protection de l'enfance et qui avait été rejetée la semaine dernière avec les voix de la gauche, avant d'être de nouveau soumise au vote par le gouvernement. Monique Barbu va-t-elle démissionner ? La ministre de la Transition écologique pourrait en effet quitter le gouvernement à la suite de l'adoption du projet de loi d'urgence agricole, un texte contre lequel elle s'est personnellement opposée, qui a été approuvé hier par l'Assemblée nationale. Il doit être voté aujourd'hui par le Sénat. On le rappelle, il prévoit notamment la réintroduction dérogatoire de certains pesticides. Et puis on termine avec un mot de football et l'Espagne prend la tête du classement FIFA. Elle double l'Argentine après sa victoire en finale de la Coupe du Monde. La France reste sur le podium. Elle est sur la 3e place. Excellente fin de journée à tous.

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Amateurs de belles balades et de nature, mercredi, le club vosgien Fave Bruges vous propose de prendre l'air avec une super randonnée ouverte à tous. Venez découvrir ou redécouvrir le circuit historique de l'Esseux. C'est une très belle boucle d'environ 9 km avec un dénivelé accessible de 200 mètres. L'occasion idéale de marcher à votre rythme dans une ambiance chaleureuse et de faire le plein d'histoires locales. Le rendez-vous est fixé à 13h30, place de la mairie. Que vous veniez seul, en famille ou entre amis, chaussez-vous bien et rejoignez le groupe. Pour obtenir plus de détails sur cette sortie, vous pouvez appeler le 06 75 40 62 45. Samedi 25 juillet à 20h30, le Festival des Abbayes investit le cadre exceptionnel de l'usine Le Corbusier du Val à Saint-Dié pour un concert en plein air du quintet avant, nommé le concert impromptu. Pensez à prendre une petite laine pour la soirée. Les billets sont déjà disponibles dans vos offices du tourisme et sur le site billetterie.vauge-porte-alsace.fr. Avis aux épicuriens et aux amoureux de bonne cuisine locale, Grande Fosse Café vous invite à une expérience culinaire inédite, le repas du marché. Rendez-vous pour cela samedi 1er août à 19h30 à la salle communale de la Grande Fosse. Au menu, une formule entrée plat et dessert à 15€ par personne, imaginée à partir des produits frais du marché, éphémères et sublimés par le chef Bernard. Et ce n'est pas tout, les festivités continueront le lendemain sur le marché à la Grande Fosse où vous pourrez rencontrer le chef qui fera des démonstrations et vous confiera ses secrets de cuisine pour réaliser les plats mangés la veille. En bonus, les fiches recettes du menu vous seront offertes pour refaire ces délices à la maison. Attention, les places sont limitées, alors n'hésitez pas à réserver la vôtre au 06 89 09 17 92 ou par mail à contact@grandefossecafe.fr. Le dimanche 2 août, le village de Neuville-et-sur-Fave est en fête. Le comité des fêtes vous propose dès le matin de venir chiner sur le grand vide-grenier. À midi et le soir, pas besoin de cuisiner, installez-vous confortablement sous le chapiteau avec de délicieuses grillades, des frites et pour vous rafraîchir, une buvette. Dès 16h jusqu'à minuit, retrouvez le grand bal animé par l'orchestre Cadence. Avis aux exposants, il reste encore des emplacements pour le vide-grenier au tarif de 2€ le mètre. Pensez à réserver avant mardi 28 juillet au 06 09 59 35 40. Vous résidez à Provenchères-et-Colroy et si vous profitiez de l'été pour faire de la place chez vous et gagner un peu d'argent, l'association Les Sauterets du Voyemont prépare un grand vide-maison collectif qui aura lieu le 15 et 16 août prochain. Alors n'attendez pas le dernier moment pour trier votre garage, vos placards ou votre grenier. Vous pouvez d'ores et déjà réserver votre emplacement pour participer à ce grand déballage au cœur du village. Ne manquez pas cette occasion idéale pour donner une seconde vie à vos objets sans bouger de chez vous. Pour obtenir tous les renseignements et valider votre inscription, vous pouvez contacter l'association au 06 16 61 70 39 ou par mail à lessauteretsduvoyemont.88490@gmail.com. 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

Et voilà, ben bonjour à toutes et bonjour à toutes. Vous êtes bien en compagnie de votre animateur Jackie pour une émission d'accordéon. Et cette émission est toujours sans dédicace. On va tout de suite démarrer avec tous au rendez-vous de Radio Bellevue. Et après, on écoutera Denis Sambac.

Voilà, on vient d'entendre Plaine d'Alsace interprété par Michel Pruvot. Et maintenant, Alain Morrison et les Split People, ils vont vous interpréter Cœur blessé.

Voilà, on vient d'écouter Pascal Loubersac, Volubile, et on va poursuivre avec Alberto Garcia, Souvenir de Paris.

Et voilà donc Karine Fontaine vous a interprété Passo et Flamenco, qui sera suivi maintenant par Yvette Horner et Hansi Interser.

Voilà, il est 21h à la pendule de Radio Bellevue, toujours Jacquet à votre compagnie jusqu'à 22h30. Et on va continuer maintenant avec Jean-Désiré Bali avec la Java des aînés.

Voilà, vous venez d'entendre Marcel Azola avec la Java. Et maintenant, nous allons continuer avec Joe Baselli, Au bas d'oiseau.

Et voilà, maintenant vous venez d'écouter une guitare dans la nuit interprétée par Guy et Robert Fries. Et maintenant avec les Mega Boys, on va comment t'oublier.

voilà, vous êtes toujours bien calé sur Radio Bellevue. Toujours Jacqueline à votre compagnie jusqu'à 22h30. Alors, vous venez d'entendre Alberto Garcia qui vous a interprété Le bon temps du Fox. Et maintenant, nous allons poursuivre avec Au revoir mon enfant, interprété par Jean-Désiré Bali.

Et voilà, donc vous venez d'entendre de Karine Fontaine. Et maintenant, on va poursuivre avec Frédéric Buch et tout simplement la marche vosgienne.

Et voilà, donc vous venez d'entendre Un dimanche à la guinguette. Et maintenant, on va poursuivre avec Yvette Turner, El Castellano.

Et voilà, donc, pour terminer cette émission, vous venez d'écouter Joe Villamor, Toutes les mélodies du monde. Et maintenant, je vais vous laisser avec mon générique de fin. À bientôt. Bah oui, à bientôt. Vous me retrouverez mardi prochain, toujours à 20h et toujours sur Radio Bellevue. Allez, bye bye à tout le monde et puis à la semaine prochaine.

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